0: grazie, merci, se.
1: Il n'y a rien à dire, on pense qu'on a terminé. Hein?
2: Je crois terminé. Que nous arrivons au bout de cette nuit.
1: On pense qu'on a terminé.
2: Ouais.
1: On se voit demain matin, on va commencer à 11h avec les 7 de quoi
2: Non, demain ça commence à 13h30 ici.
1: Pas à la Madone.
2: 13h30 ici même. Et voilà. Ça va être super demain aussi. Ok. Bonne nuit à tous.
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2: Bravo! Excellent.
0: Excellent. Excellent. Excellent. Excellent.

0: Wow. Wow. Bravo.
1: Bravo, fai un bel pastis. I just wanted to say that the lawyer responded, he said yes, so we can make that arrangement we were talking about yesterday.
0: Ah, okay. Let's see what's left after after last night. But
1: but we're not angry for that.
0: Yeah.
1: Just to say.
0: Okay, so we're gonna check this later for sure.
1: Fantastico.
0: Sì. Okay. Et ouais, la température monte dans la salle. L'excitation est à son comble. La méandre va cramer ce soir. Hein. Ouais. La méandre ne partira pas. La méandre brûlera sur place.
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1: Can you repeat, please?
0: Can you hear me, outsider?
1: Si, I can hear you. We can hear you.
0: Okay, cool.

0: grazie, merci, se.
1: Il n'y a rien à dire, on commence qu'on a terminé. Hein?
2: Je crois terminé. Que nous arrivons au bout de cette nuit.
1: Reaching the air. On a terminé. On pense qu'on a terminé.

0: on se voit demain matin. On va commencer à 11h. Avec les 7 de quoi?
1: Non, demain. Ça commence à 13h30 ici.
0: Bah, la madone.
1: 13h30 ici même. Et voilà, ça va être super demain aussi. Ok, ok. Bonne nuit à tous.
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